Capuche et Elena sur le 107.7. 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Les aires concernées sont alors indiquées dès l'autoroute. Vous apercevez le logo voiture électrique sur leur panneau. Et puis un rappel, lors de votre recharge, ne vous éloignez pas trop longtemps de votre véhicule pour être prêt à repartir une fois la charge effectuée et libérer la place pour quelqu'un d'autre. You know, you make me feel so good inside.

0: This and I Hold, c'était Electric Guest sur le 107.7. L'infotrafic de retour dans moins d'une minute.
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0: 22h32 pour vous confirmer tout d'abord un trafic normal sur l'ensemble des axes autoroutiers du quart sud-est du pays. Pour l'instant, aucune difficulté. Un dépannage en cours si vous circulez sur l'A89 en direction de Lyon. C'est environ 10 km après Balbigny, la sortie 33. Et vigilance parce que ce dépannage a lieu sur la voie de droite. Il n'y a pas de bande d'arrêt d'urgence sur ce secteur. En revanche, deux voies supplémentaires au milieu et à gauche pour dépasser ce dépannage en cours. J'ajoute qu'il y a deux fourgons jaunes sur place, celui de Coralie et d'Alexandre. Donc suivez bien les indications lumineuses affichées à l'arrière des fourgons. Ne faites courir aucun risque à qui que ce soit sur ce périmètre. Et puis, je profite de l'instant pour vous apprendre également que l'alerte piéton est terminée sur l'A61 avec la prise en charge du piéton par les forces de l'ordre. Retour à la normale, donc sur l'A61 entre Narbonne et Lézignan.
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0: Bonne soirée et bon voyage avec nous. Et comme nous sommes vendredi, eh bien Absolument Dance est de retour. Votre rendez-vous consacré aux titres qui ont fait vibrer les pistes de danse. Aujourd'hui, un morceau de la scène underground particulièrement envoûtant, signé Danube Dance. Ce sera le tube Unique de 1992, dont nous parlera bien sûr Gilles Ravarino.

0: le jeu. C'était Christophe Willem sur le 107.7 en souvenir. Juste avant de retrouver Gilles Ravarino, deux informations. Une alerte piéton qui vient de débuter si vous circulez sur une partie de l'A50 entre La Ciotat et Saint-Cyr-sur-Mer, entre les échangeurs 9 et 10 ou 10 et 9. Vigilance dans les deux sens de circulation. Pour l'instant, piéton signalé, bien sûr. Un patrouilleur se rend sur les lieux. L'autre information, ce sont ces travaux qui débutent puisque sur la 8, les sorties 41 Mandelieu-Est sont fermées. Dans les deux sens de circulation. Alors vous pouvez sortir avant ou après Mandelieu-Centre numéro 40 ou Mougins numéro 42. Je précise que cette sortie, c'est celle que doivent emprunter les poids lourds. Vous ne pouvez pas sortir à Mandelieu-Centre.
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0: Et il est temps d'embarquer dans la machine à remonter le temps musical. C'est avec Gilles Ravarino.
2: Nous allons nous intéresser à un titre qui devrait être remboursé par la Sécurité sociale tant il fait du bien, car il permet de faire remonter en flèche l'estime de soi. C'est Unique de Danube Dance en 1992.
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2: 1992, une année où les producteurs de tout style se font de plus en plus présents sur le marché mondial. Et c'est à ce moment-là qu'un tout petit label autrichien, Gig Records, envahit la scène house avec Danube Dance. Derrière ce nom se cache Peter Rauhafer, qui ne chante pas. Pour ça, il préfère tendre le micro à Kim Cooper, et il a raison. Si par exemple vous avez le moral en berne, vous lancez le morceau Unique et là, Kim Cooper avec sa voix envoûtante vous invite à une véritable contemplation et les paroles peuvent enfin agir. Je cite « Tu es unique, tu es dans mon esprit, j'ai cherché un mot dans le dictionnaire pour te décrire et j'ai trouvé unique ». Franchement, c'est pas souvent qu'on peut ressortir autant galvanisé et c'est même mieux qu'une séance chez le psy. Ce morceau permettra ensuite à Paul Rauhafer de remixer les plus grands noms, Madonna, Whitney Houston ou Kylie Minogue pour ne citer qu'elle. Ce Unique de Danube Dance, sorti en 1992, ressortira en 1994 sur un album attribué au pseudonyme Club 69, ce qui plante quand même un peu le décor, avec en pochette un monsieur tout nu de dos. Toute ressemblance avec le garçon qui vous parle actuellement serait fortuite et involontaire. Allez, il est temps de se faire du bien avec Unique de Danube Dance.
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1: Bonne soirée, voyage avec nous. Je rappelle brièvement une alerte piéton à piéton signalée aux abords de la 50. Restez vigilants dans les deux sens de circulation entre La Ciotat et Saint-Cyr-sur-Mer, entre les échangeurs 9 et 10 ou 10 et 9. On va reparler de vos conditions de circulation d'ici moins de 5 minutes.
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1: 22h47 pour l'instant, trafic normal sur l'ensemble des axes autoroutiers du quart sud-est du pays. Notez qu'il y a toujours cette alerte piéton, un piéton signalé aux abords de l'autoroute A50. Vous restez vigilant dans les deux sens de circulation entre La Ciotat et Saint-Cyr-sur-Mer, entre les échangeurs 9 et 10 ou 10 et 9. Les recherches ont débuté sur ce secteur. L'autre information relève de travaux urgents, puisque sur l'A8 dans la région de Cannes, les sorties 41 Mandelieu-Est sont fermées dans les deux sens de circulation. Alors, pour pallier à cette situation, vous pouvez sortir avant ou après au volant d'un véhicule léger Mandelieu-Centre numéro 40 ou Mougins numéro 42. Et c'est cette sortie, en revanche, que doivent emprunter les poids lourds, car vous ne pouvez pas sortir à Mandelieu-Centre la sortie numéro 40. Bonne soirée, bon voyage avec nous sur le 107.7. Le prochain point trafic, eh bien, ce sera après les infos de 23h. Et comme toujours, bien sûr, je reste à vos côtés. Si un nouvel événement devait se déclarer entre-temps, je vous retrouverai immédiatement de manière localisée.

Le groupe marquant des années 80, s'il en est un, c'était le groupe Toto avec Africa. Bonne soirée, bon voyage avec nous. À l'heure actuelle, pas de changement ce qui concerne vos conditions de circulation. Levé de l'alerte piéton, en tout cas sur la 50 entre La Ciotat et Saint-Cyr-sur-Mer. Retour à la normale sur ce secteur. On va reparler de vos conditions de circulation dans le détail après les infos de 23h, horaire auquel nous retrouvons Tatiana Gazelman de la rédaction.

0: Pascal Obispo Icar vient sur le 107.7. Bonne soirée, bon voyage avec nous. Il est 23h.
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2: Bonsoir à toutes et à tous. Les Français étaient à peu près aussi nombreux que l'année dernière à descendre dans la rue en ce 1er mai. En tout cas, selon les syndicats qui ont comptabilisé 300 000 manifestants sur l'ensemble de l'Hexagone. Le ministère de l'Intérieur, lui, a dénombré 150 000 personnes, dont 24 000 à Paris contre 100 000 pour la CGT. Dans tous les cas, les défilés se sont déroulés dans le calme avec seulement 15 interpellations, dont 7 dans la capitale. Dans le Cher, près de Bourges, pour l'instant, pas d'interpellation, mais les forces de l'ordre ont été déployées autour d'une rave party qui s'est installée tôt ce matin sur un terrain militaire. 20 000 fêtards sont présents avec plus de 2 000 véhicules. La préfecture alerte sur un potentiel risque d'explosion en raison du terrain choisi pollué par des résidus de tirs de munitions. Tous les étudiants, quel que soit leur revenu, pourront manger dans les restaurants universitaires pour seulement 1 euro à partir de lundi. La mesure réclamée par les organisations étudiantes est intégrée au budget 2026 comme une concession du gouvernement aux députés socialistes, entre en vigueur dès la semaine prochaine, c'est-à-dire pour la fin des vacances de Pâques de toutes les zones. À la page des sports, c'en est fini pour Arthur Fils qui s'arrête aux portes de la finale au Masters 1000 de Madrid. Le Français n'a pas réussi à prendre le dessus sur le numéro 1 mondial, Yannick Sinner. Il s'est incliné 6-2, 6-4. Son très beau parcours sur le tournoi est malgré tout de très bon augure à quelques semaines de Roland-Garros. En cyclisme, là, au contraire, belle victoire pour le Français Dorian Godon. Le sprinter tricolore s'est imposé sur la troisième étape du Tour de Romandie en Suisse, battant Tadej Pogacar qui lui avait raflé la mise la veille. Le cannibale slovène se trouve d'ailleurs relégué à la quatrième place et c'est un autre Français qui occupe la troisième place, Valentin Paré peintre. En football, place demain aux demi-finales femmes de la Ligue des Champions. L'OL reçoit Arsenal pour le match retour et les Lyonnaises devront renverser la situation face aux Londoniennes qui avaient pris le dessus au match aller, finissant sur un score de 2-1. Il est 23h, passé de 2 minutes. Je vous souhaite à tous une très belle journée, une très belle soirée. Tout de suite, un point sur la météo.
0: Merci Tatiana Geiselman de la rédaction du 107.7. La météo de demain, samedi 2 mai. Le ciel sera voilé sur la majorité du pays. Les nuages seront menaçants même dès le matin et porteurs de quelques averses orageuses, principalement sur le nord-ouest. Au fil des heures, le temps deviendra plus instable, cette fois-ci sur la façade ouest. Les orages les plus forts seront attendus sur l'Aquitaine avec même un peu de grêle et des rafales de vent atteignant 80-90 km/h. En revanche, le temps restera sec sur l'est du pays avec un vent de sud soutenu en vallée du Rhône et l'OTAN qui soufflera dans son domaine en rafale à 60-80 km/h. Le vent de sud-est sera également bien présent en Auvergne. Enfin, un petit coup d'œil au thermomètre pour vous apprendre que les températures minimales s'échelonneront entre 8-9 degrés du nord-est à 14-15 au sud-ouest. Les maximales afficheront 17-22 degrés en général jusqu'à 24-27 du centre au Grand Est.
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0: Et pour l'instant, ça se passe bien sur le quart sud-est du pays. Météo favorable, conditions optimales également, trafic normal en tout cas. Quasiment pas d'événements impactants, simplement à vous rappeler deux choses. Sur la Côte d'Azur, une voiture en panne depuis peu si vous circulez du côté d'Antibes. Donc c'est sur l'A8 en direction de Nice, mais c'est pour vous qui quittez l'autoroute à Antibes-Ouest, la sortie 44. La voiture est donc en panne sur ce secteur. On attend l'arrivée sur place d'un dépanneur. Et puis, pas très loin de là, dans la région de Cannes également, des travaux urgents, puisque sur la 8, les sorties 41 Mandelieu-Est sont fermées dans les deux sens de circulation. Alors vous pouvez sortir avant ou après Mandelieu-Centre numéro 40 ou Mougins numéro 42. Mais attention, c'est cette sortie que vous devez emprunter si vous êtes au volant d'un poids lourd.
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1: 23h17 avec un dépannage en cours sur la Côte d'Azur du côté d'Antibes. Ça y est, le dépanneur est présent sur les lieux pour prendre en charge une voiture en panne. Alors je vous rappelle.

la situation. C'est pour vous qui circulez sur l'A8 en direction de Nice, mais qui quittez l'autoroute à Antibes Ouest, la sortie numéro 44. Le dépannage est en cours, donc au niveau de cette sortie. Sinon, par ailleurs, pour l'instant, rien d'autre à signaler. Trafic absolument normal sur l'ensemble des axes autoroutiers du quart sud-est du pays. Même la météo est favorable. À l'heure actuelle, il y a une zone de travaux, alors des travaux urgents de réparation. C'est sur la Côte d'Azur également, du côté de Cannes, puisque sur l'A8, les sorties 41 au module Est sont fermées dans les deux sens de circulation, je le rappelle. Alors, vous pouvez sortir avant ou après Mandelieu Centre, numéro 40, au Mougins, numéro 42, mais je précise que c'est cette sortie hein, que vous devez emprunter si vous êtes au volant d'un polo. Vous ne pouvez pas quitter l'autoroute A8 à Mandelieu Centre. Bonne soirée, bon voyage avec nous sur le 107.7. Prochain point complet en ce qui concerne vos conditions de circulation, ce sera bien sûr aux environs de 23h30.

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1: 22h30, retour à vos conditions de circulation avec une voiture en panne, dépannage qui est toujours en cours du côté d'Antibes. Si vous circulez sur la Côte d'Azur, sur l'A8 en direction de Nice, c'est dans la sortie 44 Antibes-Ouest qu'a lieu ce dépannage. Donc soyez vigilants, ça ne devrait plus durer bien longtemps. Autre des dépannages en vue, mais pour l'instant il y a uniquement une voiture en panne. On attend l'arrivée d'un dépanneur. C'est du côté de Valence. Si vous circulez sur l'A7 en direction de Lyon, c'est dans la sortie numéro 15. Voiture donc confirmée en panne. On attend l'arrivée d'un dépanneur. Et puis retour sur la Côte d'Azur, mais cette fois-ci pour des travaux. Parce que en dehors de ces deux véhicules en difficulté, rien d'autre à signaler. Confirmation d'un trafic fluide à l'heure actuelle sur l'ensemble des axes autoroutiers du quart sud-est du pays. Et puis des travaux urgents qui sont réalisés à l'heure actuelle sur la Côte d'Azur, et cela concerne sur la 8 les sorties 41 Mandelieu S. Elles sont en effet fermées dans les deux sens de circulation. Du coup, vous pouvez sortir avant ou après au volant d'un véhicule léger Mandelieu Centre numéro 40 ou Mougins 42. Et cette sortie 42 Mougins, c'est pour vous qui êtes au volant d'un poids lourd. Vous ne pouvez pas sortir à Mandelieu.
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1: Allez, dans quelques instants, votre rendez-vous du week-end absolument dense qui va nous ramener en 1998 avec le groupe Venga Boys, qui n'avait d'autre ambition que de vous amener sur les pistes de danse avec le tube Boum Boum Boum Boum. Et c'est Gilles Ravarino, bien sûr, qui nous en dira plus dans 3 minutes.

0: Liberta Peps, hein, en souvenir sur le 107.7.
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0: Et oui, alors justement, la question se pose, êtes-vous absolument dance? La réponse est oui. On retrouve sans tarder Gilles Ravarino.
2: Sous les stroboscopes aujourd'hui, les Venga Boys, un groupe hollandais dont les looks n'étaient pas sans rappeler celui des Village People, en plus moderne, mais tout aussi viril, ou presque. En 1998, ils signent le tube Boom Boom Boom Boom. Venga Boys, ce groupe de deux filles et de deux garçons, voit le jour en 1997, une période où on assiste à l'arrivée d'une version plus acidulée de l'Eurodance dans les charts, avec des univers colorés et rafraîchissants. Nos Venga Boys se tournent vers des sonorités latines et surtout brésiliennes. Et en 1998 sort The Party Album, sur lequel on ne trouve pas moins de 6 singles, dont le succès, certes, ne sera pas égal. Parmi ceux-ci se trouve Boom Boom Boom Boom, leur 5e single, qui sera d'ailleurs l'un de leurs plus gros tubes et qui est partiellement inspiré du morceau du groupe ABBA, Lay All Your Love On Me.

0: mène la danse principalement en Pologne, en Allemagne, en Autriche. Il sera même numéro 4 en France et numéro 1 en Angleterre. Et si les paroles ne méritent pas un prix de philosophie, les Venga Boys n'ont qu'une envie, vous faire danser, et ils savent le faire. Après l'euphorie des premiers mois et une petite traversée du désert, ils ont tenté un comeback qui, hélas, n'a pas été très fructueux. Mais en dance, on le sait bien, rien n'est jamais fini.
1: Absolument dance.

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Quoi qu'on dise, Benabar sur le 107.7. Bonne soirée, bon voyage avec nous. À l'heure actuelle, pas de difficultés de circulation, pas d'événements impactants à vous signaler. On va reparler de vos conditions de circulation dans le détail. Ce sera juste après Cheryl Crow.

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1: 23h47, confirmation d'un trafic fluide à cette heure-ci, des conditions météo favorables pour l'instant, donc très peu d'éléments à vous à transmettre. Un dépannage qui a débuté du côté de Valence dans la vallée du Rhône, si vous circulez sur l'A7 en direction de Lyon et vous quittez l'autoroute par la sortie 15 Valence, il y a une voiture en panne et ça y est, le dépanneur est présent sur les lieux pour prendre en charge cette voiture et l'évacuer. Puis l'autre information nous ramène sur la Côte d'Azur, puisqu'il y a, je le rappelle, des travaux urgents de réparation sur la 8. Cela concerne les sorties 41 Mandelieu-Est. Elles sont en effet fermées dans les deux sens de circulation, que vous circuliez en direction de Nice ou d'Aix-Marseille. Sortie fermée, donc vous pouvez sortir avant ou après au volant d'un véhicule léger, Mandelieu-Centre numéro 40 ou Mougins numéro 42. Mais au volant d'un poids lourd, vous ne pouvez quitter l'autoroute A8 qu'à Mougins. C'est la sortie numéro 42. Bonne nuit et bon voyage avec nous sur le 107.7. Prochain point complet en ce qui concerne vos conditions de circulation, ce sera après les infos de minuit. Et bien sûr, et comme toujours, je reste à vos côtés. Si un nouvel événement devait se présenter d'ici là, je vous retrouverai immédiatement, mais de manière localisée.

I Want to Break Free, c'était bien sûr le groupe Queen. Bonne nuit, bon voyage avec nous à l'heure actuelle, pas de changement. Et c'est dans le bon sens où je m'exprime de cette manière. Trafic normal, météo favorable, pas d'événements impactants à l'heure actuelle. Juste une zone de travaux urgents du côté de la Côte d'Azur avec les sorties 41 Mandelieu Est qui sont fermées dans les deux sens de circulation. On va revenir en détail sur vos conditions de circulation après qu'il y a un tour d'horizon de l'actualité à minuit, tour d'horizon effectué par Tatiana Gezenman de la rédaction du 107.7. Juste après, je vous parlerai de la météo et de vos conditions de circulation.

0: sur le 107.7. Bonne nuit, bon voyage avec nous, il est minuit.
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2: Bonsoir à toutes et à tous. Les manifestations du 1er mai ont rassemblé 158 000 manifestants en France, selon la police, plus de 300 000 selon la CGT. Une journée du travail marquée... Une journée du travail marquée par la remise en cause du caractère férié et chômé de ce premier jour du mois de mai pour les salariés des commerces de proximité. Le gouvernement veut leur permettre d'ouvrir. Une mesure en ce sens doit être débattue pour entrer en vigueur l'année prochaine. Mais dès aujourd'hui, de nombreux boulangers et fleuristes ont fait travailler leurs salariés, le Premier ministre leur ayant assuré qu'ils ne seraient pas verbalisés. Donald Trump annonce un relèvement des droits de douane sur les véhicules importés aux États-Unis depuis l'Union européenne. Le président américain veut les taxer à hauteur de 25% contre 15% actuellement. Officiellement, il reproche à l'UE de ne pas respecter l'accord commercial signé l'été dernier. Mais cela ressemble aussi fort à une mesure de représailles envers l'Allemagne, gros producteur d'automobiles. Le chancelier allemand ayant déclaré en début de semaine que les Américains n'avaient aucune stratégie en Iran, louant à l'inverse l'habileté des négociateurs iraniens. De quoi provoquer l'ire du chef d'État américain. Donald Trump qui estime ce soir que les hostilités contre l'Iran sont terminées. C'est ce qu'il indique dans une lettre envoyée à des responsables parlementaires. Il explique ainsi se conformer à la loi qui exige que le président américain obtienne l'autorisation du Congrès pour prolonger un conflit au-delà de 60 jours. L'Ukraine se lance dans une réforme de son armée. Le président Volodymyr Zelensky veut augmenter les salaires pour qu'ils atteignent jusqu'à 7 700 euros dans l'infanterie contre 3 300 aujourd'hui. Il souhaite aussi introduire une démobilisation par phase pour permettre aux soldats sur le front de pouvoir arrêter leur service après une durée définie et non pas après la fin de la guerre. Enfin, les acteurs et scénarios générés par l'IA ne seront pas éligibles aux Oscars. L'Académie a précisé ses nouvelles règles ce soir alors que les professionnels du secteur s'inquiètent de l'émergence de ces technologies. Le sujet du recours à l'intelligence artificielle est très sensible à Hollywood, secoué par des grèves qui avait paralysé l'industrie il y a 3 ans. Il est minuit et 2 minutes. Je vous souhaite à tous une très belle soirée. Tout de suite, un point sur la météo.
0: Merci Tatiana Geiselman de la rédaction du 107.7 à la météo de ce samedi, car depuis un peu plus de 2 minutes, nous sommes bel et bien déjà le 2 mai. Le ciel sera voilé sur la majorité du pays. Les nuages seront menaçants dès le matin et porteurs de quelques averses orageuses sur le nord-ouest. Au fil des heures, le temps deviendra plus instable également sur la façade ouest. Les orages les plus forts seront attendus sur l'Aquitaine, avec même un peu de grêle et des rafales de vent atteignant 80-90 km/h. Le temps restera sec en revanche sur l'est du pays, avec un vent de sud soutenu en vallée du Rhône et l'OTAN qui soufflera dans son domaine avec des rafales à 60-80 km/h, sans oublier le vent de sud-est qui sera également bien présent en Auvergne. Enfin, petit coup d'œil au thermomètre pour vous apprendre que les températures minimales s'échelonneront entre 8-9 degrés du nord-est à 14-15 au sud-ouest. Les maximales afficheront 17-22 degrés en général. Jusqu'à 24-27, ce sera le cas du centre au Grand Est.
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0: Et pour l'instant, tous les voyants sont au vert, à savoir qu'à l'heure actuelle, le trafic, bien sûr, s'écoule normalement. La météo, puisque je viens de parler de la météo, sans surprise, pour l'instant, là aussi, c'est le calme plat en ce qui concerne les différents aspects de la météo. Donc, trafic, pour l'instant, fluide et pour l'heure, juste cette attention concernant des travaux urgents qui ont lieu sur la Côte d'Azur, puisqu'à l'heure actuelle, dans la région de Cannes, sur la 8, les sorties numéro 41 Mandelieu-Est de la 8 sont fermées dans les deux sens de circulation, que vous rouliez en direction de Nice comme en direction de d'Aix-Marseille. Les sorties sont donc fermées fermée dans chaque sens. Vous pouvez sortir avant ou après au volant d'un véhicule léger. En effet, sortir à Mandelieu-Centre, numéro 40, ou Mougins, numéro 42. En revanche, c'est cette sortie que vous devez absolument emprunter. Si vous êtes au volant d'un poids lourd, vous ne pouvez pas sortir à Mandelieu-Centre. Et puis, un rappel, même si pour l'instant, le trafic est absolument normal, la règle de bonne conduite sur l'autoroute, mais oui, c'est de ne pas rester sur la voie du milieu. Il faut vous rabattre à droite après avoir dépassé un véhicule en utilisant bien sûr le clignotant qui est le meilleur moyen d'expression et de communication entre automobilistes.
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de Montpellier, Barcelone. C'est vous que ça intéresse. Dépouille signalée pour l'instant. Pas plus d'éléments. Patrouilleur part à la recherche donc de cette information. C'est Alexandre, l'homme en jaune, qui est en route. Et on reparle bien sûr de vos conditions de circulation d'ici moins de 5 minutes.

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1: Minuit 16, un nouvel aperçu en ce qui concerne vos conditions de circulation et ça va être rapide parce qu'encore une fois, toutes les conditions sont réunies pour un voyage agréable. Il ne tient qu'à vous que ça reste comme ça pour l'instant. Donc, trafic normal, météo favorable, un seul événement à vous rappeler si vous circulez actuellement sur l'A61 en direction de Montpellier ou de Barcelone, c'est entre Bram et Carcassonne Ouest. La dépouille d'un chevreuil signalé donc sur cet axe, la 61, 9 km après Bram, la sortie numéro 22. Un patrouilleur Alexandre est en route, donc soyez vigilants en attendant son intervention sur ce secteur. Pour l'instant, c'est signalé sans autre précision. Et puis, il y a cette zone de travaux, alors des travaux urgents, bien sûr. Ça se passe sur la Côte d'Azur dans la région de Cannes. C'est sur la 8. Ce sont les sorties 41 Mandelieu-S. Elles sont fermées dans les deux sens de circulation. Alors, vous pouvez sortir avant ou après au volant d'un véhicule léger, Mandelieu-Centre, sortie 40, ou Mougins, numéro 42. Mais c'est cette sortie 40 de Mougins que vous devez utiliser.

Viser si vous êtes au volant d'un poids lourd. Et puis, je reviens sur la première information parce que ça y est, l'homme en jaune, Alexandre, est présent sur les lieux, donc à la recherche de la dépouille de ce chevreuil. Vigilance, si vous passez par là, vous respectez dès à présent l'affichage lumineux que vous pouvez lire à l'arrière de son fourgon. Vous ne lui faites courir aucun risque. Vous vous apprêtez peut-être à partir en week-end avec l'idée de faire des balades de vélo. Bien, quelles sont les règles concernant le transport d'un vélo sur une voiture? Nous allons réviser dans un instant notre code de la route avec notre consultant juridique. J'ai nommé Maître Éric de Caumont et vous l'avez compris, dans un instant, ce sera un nouveau rendez-vous avec l'automobile et la loi. Cet instant dure 4 minutes.

0: Ce que j'aime, les Toc Toc en souvenir sur le 107.7. Allez, comme promis, il est l'heure de l'automobile et la loi. Maintenant, notre rendez-vous qui nous fait réviser le code de la route. Notre consultant répond à Francine Thomas.
1: Bonjour Maître de Caumont.
2: Bonjour à toutes et à tous.
1: On révise nos fondamentaux. Est-ce que vous pouvez nous rappeler quelles sont les règles pour transporter un vélo sur une voiture?
2: Oui, alors, vous pouvez transporter votre vélo sur votre voiture de très nombreuses façons. Vous pouvez fixer votre vélo comme ça se faisait beaucoup depuis toujours, sur le toit, sur une galerie ou sur des porte-vélos spécifiques, du moment que ça ne dépasse pas de l'avant de votre véhicule et pas de plus de 3 mètres de l'arrière, auquel cas il faut une signalisation.
1: Mais on parle d'un grand vélo là.
2: Voilà. Et puis, qu'est-ce qui s'est répandu beaucoup, beaucoup, beaucoup ces dernières décennies? C'est le vélo à l'arrière.
1: Ouais.
2: Qui est fixé avec des systèmes d'attelage, et non, vous ne le mettez pas avec des tendeurs, hein. Il faut des systèmes d'attelage prévus pour, qui en général se fixent sur la boule d'attelage ou sur les fixations de la boule d'attelage, mais qui peuvent aussi faire l'objet d'une fixation spécifique,
1: oui,
2: en dessous de la carrosserie, en dessous du châssis, voire prise sur le haillon arrière.
1: Exactement.
2: Ou sur le coffre arrière.
1: Il y a plein de systèmes.
2: Il y a plein de systèmes qui existent, ils sont tous possibles.
1: Ils sont homologués.
2: Faut qu'ils soient homologués,
1: oui, voilà,
2: bien entendu.
1: Et s'ils sont dans le commerce, a priori, on peut espérer qu'ils le soient.
2: Normalement, ils doivent l'être, s'ils sont dans le commerce, vous le vérifiez quand même scrupuleusement,
1: ouais,
2: avant d'acheter votre système. Et là aussi, on rappelle, faut pas que ça dépasse de plus de 3 mètres derrière vous, sinon il y a une réglementation supplémentaire. Et surtout, le problème majeur avec ce système de fixation, c'est que très souvent, pour ne pas dire tout le temps, ça masque la plaque d'immatriculation arrière de votre voiture, ce qui est totalement illégal. Donc à partir de ce moment-là, quelle est la réglementation? Vous devez rajouter une autre, parce que vous pouvez pas enlever la plaque qu'il y a sur l'arrière du véhicule, hein, c'est illégal,
1: ouais,
2: et puis en plus c'est riveté, donc ça s'enlève pas facilement. Donc vous devez vous faire une deuxième plaque.
1: Oui, parce que ça peut pas être un petit carton avec son numéro de plaque.
2: Ah, ça c'est beaucoup fait.
1: Eh ben oui.
2: Formellement interdit.
1: D'accord.
2: Il faut une plaque homologuée.
1: Et puis il y a des véhicules maintenant qui sont équipés de porte-vélo intégrés finalement, où tout se tire à l'arrière avec la plaque.
2: Absolument.
1: Déjà. Donc pour
2: ceux qui
1: font ça régulièrement.
2: Oui,
1: voilà.
2: Mais là, bon, c'est effectivement le haut de gamme, madame.
1: Exactement.
2: Il faut qu'on se mette à la portée de tous les usagers.
1: Je le signale pour ceux qui veulent un véhicule haut de gamme.
2: Et vous avez raison,
1: voilà.
2: On n'arrête pas le progrès.
1: Exactement.
2: Il y a des automatismes, il y a des choses qui sont faciles à faire et c'est pas plus mal, bien sûr.
1: Merci beaucoup Maître de Caumont, et pour retrouver sans cesse de nouvelles informations sur nos droits d'automobiliste, il y a votre site internet à l'adresse maître-de-caumont.fr. À bientôt Maître.
2: À très bientôt.
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1: Minute 31 minutes, pas de changement en ce qui concerne vos conditions de circulation, trafic normal, météo favorable. Fin d'intervention du patrouilleur Alexandre du côté de Bram pour les dépouilles du chevreuil. C'est un retour à la normale donc sur la 61 en direction de Montpellier ou de Barcelone. Pour l'instant, il y a toujours des travaux urgents qui ont lieu dans la région de Cannes et cela concerne à l'heure actuelle sur la 8 les sorties, je dis bien les sorties 41 de lieu Est, elles sont fermées dans les deux sens de circulation. Alors, au volant d'un véhicule léger, c'est simple, vous pouvez sortir avant ou après. Mandelieu Centre, numéro 40, ou Mougins, numéro 42. Mais c'est cette sortie 42 Mougins que vous devez absolument emprunter si vous êtes au volant d'un poids lourd. Et puis, une attention que j'attire de votre part si votre véhicule consomme du sans-plomb. Alors, du côté de Lançon Est sur l'A7, si vous circulez en direction de Lyon, il n'y a plus de sans-plomb 95 et 98, donc sur cette aire de service, plus de sans-plomb quel qu'il soit. Vous devez donc anticiper, vous approvisionner avant ou après. Et puis, un petit détour dans la vallée d'Adurance.

0: Conduite, c'est lorsque l'on fait un grand déplacement, un long déplacement, il faut respecter des règles de sécurité, à savoir s'arrêter toutes les 2 heures ou tous les 200 kilomètres. En plus, la marque est toute simple à retenir, hein, 2 heures, 200 kilomètres, et dans ce cas-là, eh bien, il faut s'arrêter au minimum un quart d'heure, 20 minutes. On va reparler de vos conditions de circulation d'ici un peu plus de 5 minutes.
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1: Minute 46 avec un patrouilleur qui intervient. Alors c'est sur une info finalement qui a été réactivée, mais vous circulez sur l'A60 en direction de Montpellier ou de Barcelone, 10 km après Bram, la sortie 22, donc la dépouille d'un chevreuil, dépouille du chevreuil désormais confirmée, parce que ça y est, Alexandre, l'homme en jaune, est présent sur les lieux. Vigilance, donc respectez bien la signalisation lumineuse affichée à l'arrière de son fourgon, ne lui faites courir aucun risque au cours de cette intervention. Sinon, pas de changement, trafic normal, météo pour l'instant sans souci, et une zone de travaux, des travaux urgents effectués dans la région de Cannes sur la Côte d'Azur. Cela concerne sur la 8 les sorties 41 Mandelieu Est. Elles sont fermées dans les deux sens de circulation. Vous pouvez sortir avant ou après au volant d'un véhicule léger. Mandelieu Centre numéro 40, Mougins numéro 42. En revanche, si vous êtes au volant d'un poids lourd, c'est cette sortie-là que vous devez utiliser. 42 Mougins et uniquement celle-là. Radio Vinci Autoroute est partenaire depuis plusieurs années de l'UFC Que Choisir pour vous proposer un rendez-vous consommation au plus près de vos attentes. Eh bien, l'UFC Que Choisir change de nom. 75 ans après sa création, la présidente de l'association de consommateurs baptisée Que Choisir sera avec nous dans un instant pour nous en parler.

0: Anthony Kiedis et les Red Hot Chili Peppers en souvenir, Aeroplane. Allez, comme promis, place à votre rendez-vous conso. Charles Dodon du 177 est en compagnie de la présidente de l'UFC Que Choisir, notre partenaire qui n'est autre que la première association de consommateurs de France, et elle change de nom.
1: Bonjour Marie-Amandine Stévenin.
2: Bonjour.
1: L'UFC Que Choisir devient donc Que Choisir Ensemble 75 ans après la création de l'association. Ça n'est pas rien de changer de nom.
2: Effectivement, c'est pas rien de changer de nom, mais c'est une évolution. Le sigle UFC dans UFC Que Choisir n'était pas toujours très bien identifié et il ne nous ressemblait pas forcément, parce que UFC Que Choisir, c'est pas qu'une fédération de consommateurs, c'est une association qui représente tous les consommateurs, les consommatrices, les usagers. Les usagères. Évidemment, le nom évolue, mais la mission ne change pas. On reste là pour informer, accompagner et mobiliser dans l'intérêt des consommateurs.
1: La consommation d'aujourd'hui sera le monde de demain. C'est vous qui l'écrivez dans le magazine du mois de mai, Que Choisir ?
2: Oui, et quand on découvre tout ce qu'il y a dans l'alimentation et le lien avec les maladies cardiovasculaires, le diabète, l'obésité, les cancers pédiatriques, on voit bien que c'est l'influence de l'alimentation et tout ce qu'il y a de mauvais dans cette alimentation. Le cadmium, par exemple, c'est vraiment un sujet qui nous préoccupe. Ça a été démontré dans nos publications du Que Choisir qu'il y a beaucoup trop de cadmium dans notre alimentation. Et l'eau, qui était notre campagne prioritaire en 2025, fait aussi l'objet de certains scandales, puisque l'eau est de plus en plus polluée et c'est le consommateur qui en paye deux fois le prix. Une fois parce que c'est sa santé qui va en payer et une deuxième fois parce que c'est lui qui paye le coût de dépollution.
1: Et en 75 ans, l'association, on a remporté des batailles. Est-ce qu'il y en a une qui ressort du lot, peut-être une récente, symbolique aussi par sa portée ?
2: Oui, celle à laquelle je peux penser, qui est vraiment une bataille dont le bénéfice va entrer en vigueur là cet été, c'est l'interdiction du démarchage téléphonique non sollicité. On avait fait un sondage, on avait plus de 98% des gens qui se déclaraient agacés, voire pire, par ce démarchage téléphonique, et donc il va enfin être encadré. Si vous ne l'avez pas sollicité et accepté, vous ne pourrez plus être démarché.
1: Et on souhaite une longue vie à Que Choisir Ensemble et peut-être à dans 75 ans.
2: Avec plaisir.
1: Pour un nouveau changement de nom. Merci Marie-Amandine Stévenin.
2: Merci à vous.
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Key Up, le tout nouveau single des Cat's Eye sur le 107.7. Bonne nuit, bon voyage avec nous. La suite, bien sûr, c'est le retour de l'info générale présentée par Tatiana Geiselman à partir d'une heure du matin. Juste après, vous voyagerez toute cette nuit sur tout le quart sud-est du pays en compagnie de Sarah Chalbos. Bonne nuit, bonne route.

0: Take Heaven en souvenir, les Cure sur le 107.7. Bonne nuit et bon voyage avec nous. Il est 1h du matin.
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2: Bonsoir à toutes et à tous. Entre 150 000 et 300 000 personnes ont défilé dans les rues de France en ce 1er mai, selon les chiffres respectivement de la police ou des syndicats. Des défilés majoritairement paisibles, avec pour mot d'ordre la hausse des salaires plutôt que la suppression d'un jour férié. Depuis quelques semaines, le débat divise pour savoir s'il faut autoriser ou non les commerces de proximité à ouvrir en ce jour traditionnellement chômé. Plusieurs boulangeries et fleuristes l'ont fait aujourd'hui. Le Premier ministre leur ayant promis qu'il ne serait pas sanctionné lors des contrôles, en attendant une loi le légalisant l'année prochaine. Sébastien Lecornu est d'ailleurs allé visiter une boulangerie ouverte ce vendredi. Dans le Cher, près de Bourges, les forces de l'ordre ont été déployées autour d'une rave party qui s'est installée tôt ce matin sur un terrain militaire. 20 000 fêtards sont présents avec plus de 2 000 véhicules. La préfecture alerte sur un potentiel risque d'explosion en raison du terrain choisi, pollué par des résidus de tirs de munitions. Les États-Unis vont retirer 5 000 de leurs militaires du territoire allemand d'ici un an. L'annonce vient d'être faite par le Pentagone. Cela représente environ 15% des effectifs de l'armée américaine en Allemagne. L'Allemagne définitivement dans le viseur américain, puisque Donald Trump a annoncé ce soir qu'il allait relever les droits de douane sur les véhicules européens arrivant aux États-Unis de 15 à 25%. Un coup dur pour les constructeurs automobiles allemands qui exportent 13% de leur production aux États-Unis et probablement une mesure de représailles contre le chancelier Friedrich Merz, qui avait déclaré en début de semaine que les Américains n'avaient aucune stratégie en Iran, à l'inverse des négociateurs iraniens bien plus habiles. Au Royaume-Uni, l'enquête se poursuit après une nouvelle attaque antisémite mercredi dans un quartier du nord de Londres. Un homme a blessé deux personnes juives au couteau avant d'être arrêté. Il s'agit d'un ressortissant britannique né en Somalie et arrivé dans les années 90 en Grande-Bretagne. Il avait fait l'objet en 2020 d'un signalement au programme contre la prévention de l'extrémisme. Enfin, rapidement à la page des sports, c'en est fini pour Arthur Fils qui s'arrête aux portes de la finale du Masters 1000 de Madrid. Le Français n'a pas réussi cet après-midi à prendre le dessus sur le numéro 1 mondial Yannick Sinner. Il s'est incliné 6-2, 6-4. Il est une heure passée de 2 minutes dans une heure à 2 heures donc. C'est Julien Cognon qui vous présentera l'essentiel de l'actualité. Pour l'instant, place aux prévisions météo.
3: Merci beaucoup Tatiana, on vous retrouve très bientôt sur cette antenne. Et puis côté ciel, on se samedi 2 mai, un ciel un petit peu voilé, mais c'est tout de même un grand soleil qui vous attend dans le sud-est du matin jusqu'au soir. Par contre, beaucoup de vent, 50 km/h dans la vallée du Rhône, 60 km/h pour les maximales du côté de Perpignan. Côté température, en début de journée, comptez 17 degrés à Gap, 19 le long de la côte méditerranéenne. Pour l'après-midi, 21 à Marseille, 23 à Montélimar, 24 pour les maximales à Lyon.
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3: À 1h03, retour à vos conditions de circulation en détail dans le sud-est du pays. Une nuit tout à fait calme sur la route, aussi bien au registre météo que trafic. Aucune difficulté particulière. Simplement une info aux travaux pour des réparations urgentes qui vous concernent si vous êtes du côté de Cannes sur l'autoroute A8 où les sorties de l'échangeur 41 Mandelieu-Est sont fermées dans les deux sens de circulation. Les voitures doivent privilégier la sortie 40 Mandelieu. Les poids lourds, vous devez emprunter la sortie 42 Mougins. Et sinon, partout ailleurs, comme je vous le disais, tous les voyants sont au vert.
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du 107.7, this is Try Try Try à l'instant. Sarah Chalbos, ravie de vous retrouver. Je suis votre copilote jusqu'à 6h du matin dans le sud-est. Je surveille les autoroutes pour vous. Et à 7h6, ça se passe bien où que vous m'entendiez. Je vous en reparle dans le détail après la musique d'East 17, It's Alright.

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1: Une heure et quart, retour en détail à vos conditions de circulation dans le sud-est du pays. Une nuit toujours aussi calme sur la route. Avec une info à vous rappeler, si vous êtes en Provence, du côté de l'autoroute A8, vous circulez entre la jonction A8 à 52 et la sortie 33 Traits à hauteur du kilomètre 32 où l'on nous signale la présence de piétons. Vous êtes concerné quel que soit votre sens de circulation puisqu'à tout moment, ceux ou ces piétons peuvent décider de traverser les voies. Mis à part ça, partout ailleurs, je vous rassure, ça roule toujours aussi bien. Il est l'un des visages les plus emblématiques du cinéma français. Aujourd'hui, Jean Reno troque la caméra pour la plume et publie son deuxième roman, L'Évasion. Rencontre avec une icône devenue écrivain. C'est à suivre après une autre icône de la musique cette fois-ci. Francis Cabrel, parti pour rester.

0: Parti pour rester, Francis Cabrel à l'instant sur Radio Vinci Autoroute. Et côté trafic, ça se passe toujours aussi bien.
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0: Icône du cinéma et voix légendaire. Depuis près de 40 ans, Jean Reno traverse nos écrans. Désormais, c'est à travers la littérature qu'il raconte des histoires. On retrouve notre invité au micro de Charles Dodon.
2: Bonjour Jean Reno.
3: Bonjour.
2: On connaissait Léon, que vous avez incarné au cinéma. Voici Emma, un personnage né de votre imagination. Et pour suivre ses aventures, il faut aller en librairie et lire L'Évasion. C'est votre deuxième roman qui paraît 2 ans après le premier. Sur la couverture, il y a votre nom, comme sur une affiche de cinéma. Mais là, l'objet que j'ai entre les mains est un livre. L'émotion, elle est différente ?
3: Totalement, et puis ça passe par l'odeur. Très important, le bruit lorsqu'on en feuillette. Et puis moi, je colle mon nez, qui est important, à l'intérieur des livres. Physiquement, un bouquin, c'est formidable.
2: Raconter des histoires et les écrire, c'est quelque chose qui vous trottait dans la tête depuis longtemps, ou ça s'est fait finalement ?
3: J'ai toujours fait ça. J'ai toujours raconté des histoires à mes enfants. J'ai créé des cours de théâtre, j'en ai créé un au Beau de Provence, et cours de chant, parce que mon fils est professeur de chant. Tout ça pour dire que mes gamins, je leur lis toujours les fables de La Fontaine. Et je leur demande de me raconter la fable avec leurs mots. Parce qu'évidemment, au début, c'est un peu rébarbatif, il faut que j'apprenne par cœur. Oh là là, le lièvre et la tortue, mais non, le loup et le chien. Alors, moi je te le lis, et ce que tu as compris, tu me le redis avec tes mots. Et c'est formidable.
2: L'écriture, là vous parlez de la lecture, l'écriture, c'est pareil, quelque chose qui est arrivé assez récemment, ou ce qui remonte à très loin finalement?
3: Bah, j'ai écrit des poèmes lorsque j'étais amoureux, évidemment quoi.
2: C'est déjà bien. Moi je ne saurais pas faire.
3: Ouais d'accord, mais vous savez, quand on est jeune, on ose tout, comme disait l'autre. Mais j'aime la phrase, c'est pour ça que mon idole c'est Victor Hugo. Vous savez que Victor Hugo a écrit une phrase, une seule phrase de 3 pages, avec une maîtrise de la ponctuation admirable. Et je dis pas que je vais là, non, mais ça m'intéresse. La virgule m'intéresse, le point m'intéresse, le verbe m'intéresse. Ça vous fait développer votre cerveau, je crois, de lire ça. Ça vous amène des histoires, vous voyagez, vous voyez vous-même. En fait, c'est un travail bénéfique pour vous-même, quoi.
2: Jean Reno, on fait une pause, c'est primordial sur la route, et pourquoi pas d'ailleurs une pause lecture. On se retrouve dans quelques minutes.
0: Rendez-vous après le point trafic d'une heure et demie. Et pour l'heure, je vous laisse profiter de la route en musique avec un classique signé Yazoo, Don't Go, qui arrive juste après une nouveauté, Le Bruit de l'Autre, King Kong.

Don't Go, c'était Yazoo à l'instant sur Radio Vinci Autoroute. Et vous non plus, ne partez pas, puisque ça roule tout à fait bien actuellement sur les autoroutes du sud-est du pays. Alors restez avec nous, restez en notre compagnie. Je vous reparle de vos conditions de circulation dans quelques minutes. Nous retrouverons également notre invité Jean Reynaud. Et puis tout de suite, je vous prépare de la musique. Elena Capuche.

0: Capuche, Elena à l'instant qui nous chante le harcèlement de rue qui touche malheureusement de nombreuses femmes. Retour à vos conditions de circulation dans un instant et puis juste après nous retrouverons notre invité à l'occasion de la sortie de son deuxième roman d'espionnage L'Évasion. Jean Reno s'apprête à nous parler de sa passion pour la route et les belles voitures. Restez bien avec nous.
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0: À 1h32, retour à vos conditions de circulation en détail dans le sud-est du pays. Ça se passe plutôt bien pour vous sur la route à cette heure-ci. Une difficulté à évoquer qui vous concerne si vous êtes entre Carcassonne et Toulouse en direction de la Ville Rose. Il y aurait la dépouille d'un chevreuil sur les voies, 2 km après avoir passé la sortie 21 Castelnaudary, kilomètre 287. Et puis à 4 km de là, donc kilomètre 283, c'est un véhicule accidenté qui se trouverez sur ou à proximité des voies. Vous ouvrez l'œil et vous levez le pied donc aux abords de la sortie 21 Castelnaudary, en tout cas après l'avoir dépassé puisqu'il y a ces deux infos qui vous concernent. Et puis partout ailleurs, comme je vous le disais, c'est toujours aussi calme.
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0: Notre invité aime la route, les longues distances, le temps suspendu derrière un volant. Retrouvons-le au micro de Charles Dodon.
2: Jean Reno, on peut vous voir actuellement sur le petit écran, aussi dans une publicité pour une voiture d'un constructeur asiatique qui débarque en France et dans laquelle on vous voit au volant. C'est une place qui vous est familière, vous aimez conduire ?
3: Quand je suis derrière le volant, je voyage avec moi-même. Toute ma vie a été comme ça. J'adore les voitures, je suis très copain avec Jean-Todd depuis très longtemps. Et on a beaucoup parlé de voitures. De belles voitures. J'aime les belles voitures. Alors, vous allez me dire, mais comment on se les paye? Oui, c'est vrai. Il faut travailler, elles coûtent cher, c'est vrai. Mais on peut avoir des voitures d'occasion, très belles, des années 60, 70. On n'a pas besoin de rouler très vite non plus. On peut avoir de belles choses. Ça peut être un bel outil.
2: Vous avez beaucoup conduit. Vous conduisez peut-être un peu moins aujourd'hui?
3: Beaucoup, beaucoup. Moins aujourd'hui parce que l'âge est là. Mais j'ai beaucoup traversé la France. Je vais vous raconter une histoire. Quand j'ai acheté ma première Ferrari, j'ai été voir Johnny Hallyday. J'étais très content. Je pensais que c'était formidable. Alors je lui dis, Johnny, j'ai acheté une Ferrari. Et là, j'ai eu droit à un silence pendant de longues minutes. Je me suis dit, merde, mais pourquoi il me répond pas? Et au bout de 5-6 minutes, il me dit, moi j'en ai eu 7. Et je lui dis, mais tu dis ça pour m'embêter? Et il me dit, eh oui. Et en fait, c'était une leçon. Il voulait me prévenir que la chose matérielle n'était pas très importante.
2: Et s'évader en prenant la route, découvrir des paysages. L'été approche, vous avez des souvenirs récents ou plus lointains de trajets justement en voiture pour partir en vacances?
3: Ou pour tourner. On a traversé l'Europe pour tourner à Kiev. C'était pour Le Portier. C'est un film américain, The Doorman. Et on a traversé l'Europe, on était à deux. J'étais avec mon gars, parce que j'ai toujours un gars avec moi, au cas où. Et c'était magnifique parce que j'ai fait la Corse aussi, j'ai fait l'Italie, j'ai fait le Maroc une fois quand j'étais gamin. On a fait le Maroc en 4L. J'ai fait l'Espagne en 4L aussi. J'ai un petit rêve, je voudrais monter au nord jusqu'à Helsinki avec mes gamins. Partir de Paris en bagnole et monter tout droit.
2: Et c'est pour quand?
3: Je sais pas, il faut que je les réunisse. J'en ai quelques-uns, donc ils ont pas tous le même emploi du temps.
2: Et nous en France, on peut lire le second volet des aventures de votre personnage Emma. Ce roman s'appelle L'Évasion. Merci Jean Reno.
3: Merci à vous et bonne route.
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Les épines du cœur, nous chante Vanessa Paradis sur Radio Vinci Autoroute. Côté trafic, pas de grosses difficultés à évoquer. Je vous rappelle simplement qu'il y aurait la dépouille d'un chevreuil sur les voies entre Carcassonne et Toulouse en direction de la Ville Rose sur la 61. 2 kilomètres après avoir passé la sortie 21 Castelnaudary, kilomètre 287. Un patrouilleur se rend bien sûr sur place. Je reviens en détail à vos conditions de circulation après la musique de Black Attack, Bang Bang Two Shots in the Head.

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1: À 1h45, il est l'heure de revenir, comme promis, en détail à vos conditions de circulation. Je vous rassure tout de suite, c'est très très calme. Dans le sud-est, une info à vous rappeler qui vous concerne. Du côté de l'autoroute A61, vous êtes entre Carcassonne et Toulouse, en direction de la Ville Rose. Il y aurait la dépouille d'un chevreuil sur les voies, 2 km après la sortie 21 Castelnaudary, kilomètre 287. Et

Puis quelques kilomètres plus loin, 6 kilomètres après la sortie 21 Castelnaudary, kilomètre 283, il y aurait un véhicule accidenté se trouvant à proximité des voies. Dans les deux cas de figure, vous ouvrez l'œil et vous levez le pied. Et puis sinon, partout ailleurs, c'est toujours aussi calme. Allez, la route se poursuit en musique avec Georgia Smith, Little Things ou encore Genesis, Jesus, He Knows Me.

Little Things, la musique de Georgia Smith qui vous accompagne sur la route. Une route toujours aussi calme dans le sud-est. Je reviens en détail à vos conditions de circulation après l'actualité, la météo de 2 heures. Après la musique aussi de Christophe Maé, La Lune, ou encore un grand classique signé Johnny Hallyday, Marie.

0: une chanson signée Christophe Maé sur le 107.7. Il est 2h.
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2: Bonsoir à tous. Donald Trump laisse planer le doute sur son intention de poursuivre la guerre en Iran. Le président américain a écrit cette nuit dans une lettre au Congrès que les hostilités en Iran, je cite, sont terminées. Une manière sous-entendue de contourner la législation américaine, selon laquelle Donald Trump devrait solliciter l'autorisation du Congrès pour poursuivre la guerre plus de 60 jours après le début des hostilités. En parallèle, le président américain a dit hier soir son insatisfaction sur la dernière proposition d'accord de Téhéran en vue d'une paix au Moyen-Orient et a menacé, je cite, de pulvériser l'Iran en cas d'échec des pourparlers. En France, plus de 150 000 personnes ont défilé hier partout dans le pays pour défendre le 1er mai comme jour chômé, selon le ministère de l'Intérieur.